0: C'est ça, c'est les gens, c'est sur les faces.
1: C'est sur les faces, quoi.
0: 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This is 472 pathology.